0: Allô?
1: ROHDZ?
0: Yes, TLF?
1: Yes!
2: Bon, les gars, on prend les mémoires.
0: Comment c'est quoi?
1: C'est tout droit, derrière la ligne droite, frère. Frappe croisée, lucarne, vibro!
0: Vas-y, je vous fais une passe décisive.
2: Let's go, j'arrive.